montagne. Face à l'effort, ceux qui ont le coup de pédale moins rageur donnent l'impression de reculer, de s'effacer, de disparaître.

0: Madame Young.
1: What's that?
0: Madame Young. Oh, oui, Madame Young, donnez-moi la chablon. Oh, oui, oh, oui, Madame Young, donnez-moi la grosse blonde. That's all.